mobilité urbaine sans avoir toutes les compétences, certaines étant exercées directement par le gouvernement métropolitain et les quatre sous-préfectures insulaires du Pacifique. Sinon, toutes les préfectures ont organisé en municipalité urbaine ou rurale. Les principales villes du Japon classées en ordre des 300 habitants sont 32. Tokyo, 13,2 millions pour la préfecture, dont 8,3 millions pour les 23 arrondissements spéciaux. Yokohama, 3,6 millions. Osaka, 2,6 millions. Nagoya, 2,2 millions. Sapporo, 1,9 millions. Kobe, 1,5 millions. Kyoto, 1,5 millions. Fukuoka, 1,4 millions. Kawasaki, 1,3 millions. Saitama, 1,2 millions. Hiroshima, 1,1 million. Sendai, 1 million. L'agglomération de Tokyo, englobant entre autres Yokohama, Kawasaki, Chiba et Saitama, et avec plus de 33 millions d'habitants, la plus peuplée du monde. Relief. Les montagnes occupent 71% du territoire, les piémonts 4%, les plaines hautes 12% et les plaines basses 13%. Seulement un peu plus du cinquième du territoire est habitable. Et la plus grande plaine de l'archipel, celle du Kanto, n'atteint pas 15 000 km². Le massif montagneux des Alpes japonaises s'étire du nord au sud sur plus de 1800 km. Le long des quatre îles principales, le point culminant du Japon est le célèbre mont Fuji, atteignant 3776 mètres d'altitude. Il s'agit d'un relief volcanique, toujours actif mais peu menaçant. La rareté des plaines repeuplé oblige l'exploitation des collines et des montagnes avec le système de culture en plateau. Recouvert de bassins successifs de taille décroissante avec la hauteur permettant la culture du riz, du soja, etc. Si les côtés du Japon sont longues et d'une grande variété, les fleuves sont courts, pentus et violents et se prêtent peu à la navigation. Le Japon exprime avant tout par sa géographie le contraste le plus remarquable qui soit au monde entre un milieu éminemment ingrat qui n'offre à ses habitants qu'une superficie culturelle.

44% de la superficie totale et la présence de 126 millions d'habitants. Des milliers de secousses telluriques, dont densité variable, sont

Belli, tsunami. Un succinct séisme d'une magnitude égale ou supérieure à 6 recensés dans le monde survient au Japon. Le Japon est le pays du monde le mieux préparé au séisme et au tsunami.Il a consacré des milliards d'euros à la rénovation des bâtiments anciens et à l'équipement des nouveaux en amortisseurs de choc. Des hautes digues protègent nombre de villes côtières et les routes d'évacuation en cas de tsunami sont bien signalées. Habitués à ce genre de catastrophe, les habitants ont pris des précautions systématiques. Ils ont mis en place un système doté d'ordinateurs très performants. Système qui peut détecter la formation d'un tsunami, en déduire la hauteur des vagues ainsi que la vitesse de leur propagation et le moment où les vagues atteindront les côtes grâce à l'épicentre et la magnitude du séisme. Ils transmettent aussi ces données aux pays du Pacifique, même à leurs concurrents, contrairement à la surveillance de l'océan Indien.

ta vie n'a jamais dû les retraites de santé. On peut par exemple s'y baigner dans des baignoires naturelles de 40 à 65 degrés. L'archipel japonais en est une arme. L'archipel japonais en est une arme de connaissance des vents et des courants marins et influence.

les températures sur les côtes nord-ouest. L'archipel japonais est touché par les tempêtes tropicales et les cyclones, surtout entre juin et octobre. En 2004, 10 cyclones se sont abattus sur le Japon, parmi lesquels Meali, qui a fait 22 morts et 6 disparus. Le bilan matériel de la saison 2004 est catastrophique. Au moins 155 milliards de yuan de dégâts. Les typhons les plus violents au XXe siècle au Japon ont dévasté Muloto en 1934 et la Baie d'Ise en 1959. C'est la fin de notre émission culturelle sur l'histoire et géographie du Japon. Merci de nous avoir suivis. À la prochaine.

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3: Pour conclure notre émission du jour, laissez-moi vous parler un petit peu du cinéma indien. Face à la formidable diversité linguistique, ethnique, géographique de l'Inde, les Indiens disent souvent que ce qui les rassemble est la passion du cricket et du cinéma. Le réalisateur de Barfi disait récemment que le cinéma est le ciment de la nation. Et quel ciment ! Vous savez sûrement que l'Inde a une formidable production cinématographique, mais saviez-vous qu'avec 1255 longs métrages produits en 2011 et 3,3 milliards de tickets vendus, cette industrie est la plus prolifique du monde. L'industrie cinématographique indienne connaît une forte croissance. Elle a cru de 21% en 2012, générant 112 milliards de dollars de bénéfices. 9 films ont franchi la barre du milliard de roupies. Ce succès s'explique par la montée en qualité des films, le marketing offensif, l'augmentation du nombre de multiplex, la numérisation de l'industrie. Le multiplex représente 15% des entrées. Le prix s'élevant à 160 roupies contre 60 dans un monosalle. Avec l'émergence d'une classe moyenne de 350 millions d'individus, l'avenir semble prometteur. Le potentiel de développement est énorme puisque 70% de la population vit encore en zone rurale et n'a pas les moyens de se rendre au cinéma. Les chaînes de cinéma spécialisées pour les couches populaires se développent. Les studios de Bollywood concentrent le plus gros de la production indienne. Ils sont situés dans la capitale de l'État de Maharashtra et réalisent principalement des films en hindi. Mais il existe également des studios dans la région de Calcutta, Chennai et au Kerala. Donc la réduction du cinéma indien à Bollywood est erronée. Chacune de ces zones de production utilise une langue locale, le Telugu, le Tamil, le Bengali, etc. En Inde, les salles de cinéma sont massivement fréquentés par tout type de public, quel que soit leur âge, leur sexe, leur caste, leur classe sociale, leur origine géographique. Plusieurs millions d'Indiens fréquentent les salles chaque jour, malgré le développement de la télévision. Les acteurs fusent une renommée très importante et ont parfois des liens étroits avec le monde politique. Ainsi, il est arrivé que certains acteurs occupent des postes gouvernementaux importants. Cette production de masse, très stéréotypée, constitue la majorité de la production nationale. Cependant, il existe également un cinéma d'auteur dont le plus célèbre représentant Satyajit Ray. Ce cinéma commence également à s'exporter puisque Meera Nair a notamment obtenu un Lion d'Or à Venise en 2001. Ses thèmes de prédilection sont l'exil, la fracture entre générations, la sexualité féminine. Avec l'évolution de la société urbaine, de nouveaux thèmes émergent comme l'homosexualité ou l'infertilité. Ces cinéastes essaie de renouveler un cinéma indien très codifié et stéréotypé. Car en effet, le cinéma indien traditionnel est marqué par certains codes présents dans la plupart des films du genre. Le premier long métrage, paru en 1913, Raja Harishchandra, avait posé les codes. Des héros plus grands de nature, des aventures rancorbolesques, un jeu mélodramatique et parodique, une grande place laissée à la chanson et à la danse. Le scénario est en général largement centré autour d'une star. Nous parlions de la diversité culturelle plus haut. Cette diversité se reflète dans le cinéma. Si l'hindi, le tamoul et le telugu représentent 60% de la production nationale, une dizaine d'autres langues ont été utilisées pour enregistrer des films ces dernières années. Chaque langue et lieu de production a son dérivé, Dollywood, Kollywood, etc. 14 industries régionales coexistent dans la péninsule indienne. Bollywood ne représente en réalité que 17% de la production. Les grands studios ne s'y trompent pas et développe la production régionale. Mais avec le développement de cette industrie, de nouveaux problèmes se développent. 1,1 milliard de dollars auraient été perdus en 2011 à cause du piratage. 90% des DVD piratés seraient dus au piratage en salle. L'industrie tend alors à réduire la durée de projection en salle, misant tout sur le premier week-end. Des campagnes marketing très agressives visent à attirer le public en masse. Les Indiens souffrent encore de l'exportation relative de leur cinéma à l'international. Quelques blockbusters ont réussi à s'exporter dans les niches aux États-Unis, au Royaume-Uni, au Canada. Mais le cinéma indien reste majoritairement regardé par des Indiens. Certains films intéressent la Corée du Sud, Taïwan ou la Chine, comme le film « Trois idiots » sorti en 2009. A l'inverse, le succès du marché attire les convoitises et Hollywood essaie de s'implanter sur le marché. Il ne représente cependant pour l'instant que 10% du marché. Les studios américains coopèrent avec les studios locaux et les stars se déplacent dans l'espoir d'intéresser les spectateurs indiens. Le marché du cinéma indien donne pourtant l'impression d'être un peu fermé. Avec seulement 3 films nominés aux Oscars en 100 ans, l'explosion du cinéma indien sur le marché international ne semble pas pour tout de suite. Mais avec un marché domestique si dynamique, l'Inde a-t-elle vraiment besoin du reste du monde ? Voilà, c'est la fin de cette émission consacrée aux us et coutumes en Inde. Je vous remercie de l'avoir suivi. Je vous souhaite une bonne journée et à bientôt. Au revoir.

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Dernière partie de notre émission sur les personnages célèbres en Inde. Je vais vous parler du président actuel, Narendra Modi. Narendra Damodardas Modi est né le 17 septembre 1950 à Vaknagar, de l'état du Gujarat, dans l'ouest de l'Inde. Il est le troisième de six enfants. Ses parents étaient épiciers, et enfant, il aidait son père sur son étal à thé. Il était considéré par ses professeurs comme un élève moyen, mais un bon orateur. Plus tard, il a connu des difficultés, en vendant des tasses à thé avec son frère. Il est membre du parti de droite nationaliste, Bharatiya Janata. Ses deux fonctions les plus importantes ont été ministre en chef du Gujarat de 2001 à 2014, soit 4 mandats, puis actuel premier ministre du pays depuis mai 2014. Modi a toujours été discret sur son mariage. Il a reconnu en 2014 être marié depuis ses 18 ans selon la tradition familiale, mais il n'a jamais accepté cette union car il souhaitait être célibataire et s'engager pour le RSS. C'est un groupe nationaliste hindou de droite et paramilitaire souvent critiqué pour son extrémisme. Ses buts originels étaient de lutter contre le colonialisme anglais, de supprimer le séparatisme musulman et de forger l'unité de la communauté hindoue. Modi a commencé à travailler pour eux en tant que propagandiste, puis s'est formé et a pendant ces années-là obtenu un master en sciences politiques. C'est à travers ce groupe qu'il a rencontré des membres du BJP. Très patriote, Modi était volontaire pour aider les soldats pendant la deuxième guerre indo-pakistanaise en 1965. On considère que son intérêt pour les ascètes l'a amené à vivre avec les sadhus, puis à passer 2 ans dans l'Himalaya. Le journal Le Bombay présentait le premier ministre de la plus grande démocratie du monde comme charismatique, drôle, élégant, travailleur. Plus que le leader du BJP, il est devenu une vraie marque et on assiste en Inde à un véritable tsunami Modi. Toujours très élégant, il fait très attention à son look et est toujours au meilleur de sa forme. Il est très apprécié de la gente féminine indienne. Moderne, il est passionné de montres et suit les dernières tendances sur Internet. Cette fraîcheur le distingue des autres politiques indiens. Il a passé d'ailleurs 3 mois aux USA à étudier les relations publiques et la gestion de l'image. Il a réussi à donner un véritable élan au BJP pour ses élections. Narendra Modi se distingue également par son sens de l'humour. Ses bons mots, plein d'esprit, font rire le public aux éclats. Son franc-parler a fait de lui la star des dernières élections. Très religieux, il pratique les 9 jours du jeûne de Navratri chaque année. Il ne se nourrit que d'un fruit par jour pendant la totalité de cette fête hindoue. Il est d'ailleurs végétarien. Modi doit également son succès à sa capacité de travail. Il ne dormirait que 4 heures par nuit et travaille de 7 à 22 heures. Solitaire, il ne lui attribue pas d'amis proches. Homme cultivé, Narendra Modi est passionné de photos, de poésie. C'est donc cet homme politique atypique qui a pris le pouvoir en mai 2014. Son élection a été beaucoup discutée. Narendra Modi est controversé, notamment pour sa gestion des violences intercommunautaires au Gujarat en 2002 et son discours islamophobe. Les communautés musulmanes, importantes dans le pays, ont donc pu exprimer leur inquiétude. Mais Narendra Modi est également loué pour sa politique économique qui a permis au Gujarat de connaître un important taux de croissance ces dernières années, sans toutefois se concrétiser par une hausse significative du niveau de vie dans l'État. Rappelons les événements de 2002. Le 27 février, un accident de train transportant plusieurs centaines d'hindous en pèlerinage dans la région administrée par Modi tue 58 personnes. Les rumeurs accusant des musulmans d'être responsables déclenchent des émeutes qui feront entre 900 et 2000 morts. L'administration de Modi est accusée de ne pas avoir pris la mesure des événements, voire de les avoir approuvés. En septembre 2014, un tribunal de New York lui a demandé de répondre d'accusations de génocide. Aucune preuve de l'implication de Modi n'a cependant été amenée. Critiqué, il a été obligé de dissoudre l'Assemblée et de démissionner, avant d'être réélu sur les bases d'un discours anti-musulman. Par la suite, il a encouragé le développement de la région et s'est éloigné des radicaux. Il a réussi à faire du Gujarat un lieu attractif pour les investissements et de réduction de la corruption. À partir de 2007, il lance une campagne antiterroriste et demande l'exécution d'un des membres des attentats de 2001 sur le Parlement indien. Il est réélu pour un 3e mandat en 2007. Malgré des discours communautaires, il essaie de se rapprocher des musulmans en réalisant 36 grèves de la faim dans 8 villes. En décembre 2012, il est reconduit pour un 4e mandat avec 115 sièges sur 182.
Annoncé candidat aux élections en septembre 2013, Modi a été élu le 20 mai 2014 Premier ministre. La victoire du BJP marque la première fois depuis 1984 qu'un parti seul obtient la majorité. Depuis son élection, son gouvernement communique beaucoup sur le succès économique du Gujarat. Des critiques pointent cependant le manque de progrès en matière d'éducation, de malnutrition et de lutte contre la pauvreté. La région est 13e pour la pauvreté, 21e pour l'éducation et 23% des enfants y sont mal nourris. Le développement n'aurait concerné que la classe moyenne au détriment des pauvres et des castes les plus basses, ce qui tend à relativiser le succès de Modi. Narendra Modi va devoir faire face à de nombreux défis au cours de sa présidence. S'il domine la chambre basse, le BJP est minoritaire à la chambre haute, pourtant indispensable pour voter des projets de loi. Modi va donc devoir s'ouvrir à de nouveaux alliés et asseoir son autorité. Y arrivera-t-il alors que ses collaborateurs le présentent comme fonctionnant davantage à l'intimidation qu'au consensus ? Son ancrage idéologique pour l'hindouïté ne risque-t-il pas d'approfondir encore davantage les tensions entre les différents peuples de l'Inde ? Si son discours s'est apaisé lors de la campagne, le RSS, dont le BJP n'est que le bras politique, surveille. Il pourrait réactiver les vieux objectifs du RSS comme la normalisation du statut du Cachemire. La pression idéologique devrait se faire sentir, notamment dans la culture et l'éducation. Au niveau international, Modi reprend des dossiers épineux. Quid de la relation avec la Chine, qui le juge pragmatique, mais avec qui le contentieux frontalier n'est pas réglé. De la relation avec les États-Unis et l'UE, pour qui Modi était persona non grata après 2002. Des relations avec le Pakistan, avec lequel se pose le problème du terrorisme. On attend notamment les positions indiennes sur les dossiers énergétiques. Enfin, le dernier dossier sur lequel est attendu Modi est l'économie. Il a récemment annoncé espérer 7% de croissance et faire retrouver l'Inde ses taux d'avant crise. Cela dira si Modi atteindra son objectif d'Inde excellente.

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3: Bonjour et bienvenue dans l'émission culturelle, à travers laquelle vous allez avoir un autre regard sur le monde asiatique.

Le forage débuta en avril 1935 dans la région de Damamdam, le long de la côte du golfe Persique. Mais le premier puits ne commençait à rendre qu'en mars 1938. Le premier baril embarqua en mai 1939 à Ras Tanura, qui devint par la suite un des plus grands terminaux exportateurs de pétrole. En 1991, plus de 60 milliards de barils avaient été produits depuis 1938 rien que par l'Aramco. Mais les réserves connues sont de 257,5 milliards de barils et susceptibles d'augmenter davantage à mesure que les gisements du sud du Nage sont circonscrits. Les réserves de gaz naturel non associées dépassaient en 1991 les 6,4 milliards de mètres cubes. Les programmes d'expansion en cours prévoyaient une augmentation de la production à 10 millions de barils par jour. En 1973, l'Arabie saoudite s'arrogea 25% des droits et des propriétés de l'Aramco. Cette réappropriation du patrimoine national conduisit le gouvernement à la prise de contrôle de l'Aramco, dont elle acquit 60% en 1974, puis 100% en 1980. Officiellement renommée Saudi Arabian Oil Company ou Saudi Aramco, en 1988, l'Aramco continue de faire trembler l'industrie et de bouleverser les salles de change du monde entier en usant son nom acronyme vieux de 50 ans. L'Aramco remplit aujourd'hui les fonctions d'opérateur pour la production du pays et joue le rôle d'intermédiaire dans un certain nombre de projets de BTP ou d'ingénierie. La compagnie officiait d'ailleurs à ce titre dès 1949 en supervisant la construction de la ligne ferroviaire Dammam-Riyad, dont le gouvernement était maître d'œuvre, ou plus récemment en contrôlant le déroulement du Master Gas Plan. La puissance de l'Aramco s'est aussi manifestée par la conduite d'opérations en aval de l'extraction. Par exemple, l'établissement en 1988 d'une co-entreprise avec Texaco destinée à raffiner, distribuer et commercialiser des produits dérivés du pétrole dans l'Est et la région du Golfe des États-Unis. Bien que l'Aramco contrôle 95% de la production d'Arabie Saoudite, deux autres compagnies opèrent dans la moitié saoudite de la zone divisée, l'ancienne zone neutre entre le Koweït et l'Arabie Saoudite. La Getty Oil Company, à capitaux américains, détient la concession pour la zone terrestre, alors que l'Arabian Oil Company, AOC, de nationalité japonaise, exploite la concession offshore. Cette bande de territoire, sujet d'un litige entre les deux pays, fut mise en commun par l'Arabie Saoudite et le Koweït en 1965, puis divisée en deux parties quasi égales en 1970. Les deux pays convinrent également de partager équitablement les réserves pétrolières de la zone et de se diviser les revenus de pétrole. Les réserves connues pour toute la zone totalisaient en 1991 5 milliards de barils et la production était en moyenne de 359 000 barils par jour entre 1985 et 1989. La part saoudite de cette production constituant entre 2 et 4 % de la production totale de l'Arabie Saoudite. Seul opérateur pour la province de l'Est, l'Aramco n'a jamais eu besoin de forer et d'exploiter que le nombre optimum de puits. Après un demi-siècle, plusieurs de ces puits requièrent une repressurisation artificielle par un système d'injection d'eau de source saumâtre non potable,
drainée et injectée dans les réservoirs à mesure que le bruit en est extrait. Seuls 850 puits sont utilisés pour couvrir une production allant jusqu'à 9 millions de barils par jour, ce qui représente une moyenne de 10 584 barils par jour chacun.

la manipulation, le transport et le traitement des matières pétrolières requiert un réseau complexe d'installations réparties dans tout l'Est arabique et reliées entre elles par plus de 21 000 km d'oléoducs. Chacune des 60 usines de séparation gaz-pétrole dessert plusieurs puits dans un rayon d'action considérable par l'intermédiaire d'une maille dense d'oléoducs de jonction et embrase le ciel nu de ses cheminées de gaz incandescent. Les complexes stabilisateurs de Abgek et Jema adoucissent les flux de bruit acide, tandis qu'ailleurs, les usines de traitement de gaz naturel produisent propane, butane et gaz de ville, soit méthane. À Ras Tanura, une raffinerie géante d'une capacité de 530 000 barils par jour, ouverte en 1941 et agrandie constamment depuis, traite une partie de bruit avant son expédition. Ici opèrent des usines spécialisées dans les produits dérivés du pétrole, comme dans la ville nouvelle du Jubel. Alors que là, le long des côtes, de Ras Tanura à Jema, en passant par Yanbu, s'étendent des vastes terminaux d'exportation. De grandes raffineries ont également été construites à Jubel, 280 000 barils par jour. À Yanbu, 250 000 barils par jour pour l'export et 170 000 barils par jour réservés à la consommation domestique. Les raffineries de Riyad, 134 000 barils par jour. De Jida, 95 000 barils par jour. Rabigh, 332 000 barils par jour. Et de Kabji, 30 000 barils par jour. Porte à 8 le nombre total de raffineries en Arabie Saoudite avec une capacité totale de 1,82 million de barils par jour. Le long oléoduc trans-arabe Tapline, ouvert en 1951, nécessitant des réparations constantes, perdit toute rentabilité durant les années 1970 et devint peu à peu inexploitable. Il fut définitivement fermé en 1990. Néanmoins, les Saoudiens n'abandonnèrent jamais l'idée d'une issue à l'ouest. Cette fois, non pas pour les exportations normales, mais à des fins stratégiques. Le détroit d'Ormuz, partagé entre Oman et l'Iran, étant un lieu de passage dangereux en cas de conflit entre États du Golfe et la navigation dans le Golfe présentant de réels dangers depuis la guerre Iran-Irak. Ces considérations stratégiques ont conduit durant les années 1980 à la construction, au prix de plusieurs milliards de dollars d'investissement, de trois vastes oléoducs joignant le port de Yanbu au champ pétrolifère de l'Est, l'oléoduc de gaz naturel liquéfié, NGL, de 1170 km de long et de 66 à 76 cm de diamètre, reliant l'Est à l'Ouest, fut mis en service en mars 1981 et transporte aujourd'hui 270 000 barils par jour, équivalent pétrole. Quant à l'oléoduc de bruit d'un diamètre de 122 cm ouvert en juin 1981, ainsi que la voie d'évitement de 142 cm de diamètre qui lui fut adjointe en 1987, il s'étend douteux sur 1200 km de long. L'adjonction de pompes hydrauliques et l'expansion des capacités de stockage à chaque extrémité de ce système de transport de bruit lui confère aujourd'hui une capacité de l'ordre de 5 millions de barils par jour. 10 fois le débit de la Tapline et une capacité d'absorption de la moitié de production de l'Aramco. Ces audacieux systèmes d'acheminement qui traversent la péninsule, nouveau transsibérien de l'énergie,
dote l'Arabie Saoudite d'une route domestique totalement sûre. Ils la franchissent en grande partie des menaces de blocus. Les Saoudites restent néanmoins sujets à une interdiction de leur exportation depuis Yanbu, c'est les deux détroits, canal de Suez et Châtel arabe de la mer Rouge leur sont interdits. À la fin des années 1970, l'Arabie Saoudite mit en œuvre l'ambitieux plan de maîtrise du gaz ou Master Gas System. Le gaz autrefois brûlé lors de la séparation des hydrocarbures en fonction de leur densité est aujourd'hui en partie utilisé à la production de l'électricité, à la désalinisation de l'eau, la fabrication de verre, de ciment, d'engrais ou de chaux. Le gaz est aussi acheminé par conduit jusqu'aux nouvelles cités industrielles de Jubail et Yanbu pour y servir de carburant aux raffineries, aux usines pétrochimiques, aux fabriques d'engrais ou aux hauts fourneaux, ou bien pour y être exporté vers les ports d'Europe, d'Amérique ou d'Asie. Conçu pour traiter 99 millions de mètres cubes de gaz par jour, le Master Gas System permet d'apporter l'équivalent de 750 000 barils de bruit par jour à un monde assoiffé d'énergie. L'Arabie Saoudite fut un des membres fondateurs de l'OPEP et de l'OPAEP et a joué un rôle de premier plan dans l'OPEP depuis ses tout débuts. Étant donné que la production de l'Arabie Saoudite représente chaque jour une part plus importante de la production mondiale de pétrole, le pays a été appelé à jouer un rôle directeur et régulateur dans la fixation du prix du pétrole en faisant fluctuer sa production.

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PS, si un de vous vient de lire cette lettre, c'est qu'il vient d'avoir 18 ans. Donc bon anniversaire, bande de gremlins. Et si je suis encore vivant, allez dans ma chambre et faites-moi un gros gâté. C'était papa qui vous aime. Bisous.

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lorsque par inadvertance, si on a vraiment besoin, dans des cas d'extrême urgence, on assomme un crétin. On n'a pas toujours la chance d'avoir des témoins pour soi.

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